qui, au troisième millénaire avant l'ère de Crow, créèrent la première civilisation pyramide. La légende dit que de son mausolée, il anime encore la boule de vie, que son corps

la naissance de l'idée de méditation. D'autres pensent que Zarek est immortel et que des flammes du temps, il réapparaît dans la réalité tournoyante